0: Avec la boîte, les gens sont en train.
1: Non, non. Quand on m'a demandé, c'est pas vraiment.
0: Vous discutez. Non.
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